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3: Et voici l'horoscope de ce lundi, nous sommes le 1er juin, on fête les Justins, les Béliers, certains discours flatteurs visent plus à vous convaincre qu'à vous aider. Taureau, animé d'une énergie conquérante et d'une volonté affirmée, vous saurez saisir les opportunités qui se présentent. Gémeaux, avant de vous investir davantage, prenez du recul. Cancer, votre attitude entreprenante vous mènera droit vers un beau succès. Les Lions, les offres trop séduisantes cachent parfois des pièges. Les Vierges, avec le vent en poupe, vos initiatives auront toutes les chances d'aboutir. Balance, les apparences sont parfois trompeuses et pourraient vous induire en erreur. Scorpion, prenez le temps d'analyser chaque proposition avant de vous engager. Sagittaire, une fois les conflits réglés, laissez-les derrière vous pour préserver la paix retrouvée. Les Capricornes, vous pourriez vous tromper lourdement sur les intentions ou la véritable personnalité d'une personne récemment rencontrée. Verseau, observez et analysez pour y voir plus clair. Poisson enfin, n'accordez
0: quel
3: pas
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2: Bonjour, bonjour à toutes et à tous, il est 7h, lundi 1er juin, ça y est, on débute ce mois de juin, début de semaine aussi. Bonjour Julien.
3: Bonjour Didier, bonjour à toutes et à tous.
2: Le 1er juin, mais attention, hein, parce que le 1er après, ça amène un deuxième et après, on est dans l'addiction.
3: Attention à la dépendance, effectivement.
2: On va vous parler de cette athlète.
3: Oui, qui a reçu une amende pour téléphone au volant et fait le buzz. Oui, le téléphone au volant, c'est pas bien. Cette dame qui pensait vivre une simple journée de conduite en Floride, rien d'exceptionnel pour Katie Thomas, hein, influenceuse et athlète habituée à partager son quotidien sur les réseaux. Mais ce jour-là, eh bien, elle est arrêtée par un policier. Motif, utilisation du téléphone au volant jusque-là classique, trop classique. La suite dans quelques minutes.
2: Le téléphone au volant, c'est tabou.
3: Par exemple.
2: C'est vous qui le dites.
3: La chronique qui donne la parole à vous. Chers auditeurs, oui, vous pouvez revivre une seule journée de votre vie. Vous choisissez laquelle. Vous avez été très nombreux à réagir encore une fois.
2: L'animal du jour.
3: Le poulpe, mais le poulpe bleu, s'il vous plaît, à 1773 mètres sous la surface dans les eaux des îles Galapagos. Des chercheurs ont fait une rencontre aussi inattendue que fascinante avec ce petit poulpe bleu, pas plus gros qu'une balle de golf, minuscule céphalopode qui a immédiatement intrigué les scientifiques.
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2: On fait le tour de l'actualité pour la première fois dans cette matinale à Vennes-sur-Helpe. Prison avec sursis après la mort d'un piéton.
3: Le conducteur qui avait renversé un piéton de 58 ans sur un passage protégé à Vennes-sur-Helpe en septembre 2023 a été condamné à 2 ans de prison avec sursis. La victime, grièvement blessée après avoir été percutée avenue du Pont-Rouge, est décédée 3 mois plus tard des suites de ses blessures. Selon l'enquête, l'automobiliste roulait à une vitesse autorisée mais a commis une faute d'inattention de quelques secondes. Aucun élément n'a permis de prouver l'usage du téléphone au moment de l'accident. Son permis de conduire n'a pas été suspendu.
2: Canicule précoce, les sangliers ravagent déjà les champs de betteraves.
3: La vague de chaleur la semaine dernière a provoqué une explosion des dégâts de sangliers dans les champs de betteraves, notamment dans l'Aisne. Attirés par des sols secs et des plantes riches en eau, les animaux retournent massivement les parcelles, parfois en quelques passages seulement. Les pertes économiques se chiffrent déjà à plusieurs centaines de milliers d'euros. Les chasseurs sont appelés à renforcer les opérations de régulation en urgence, tandis que les agriculteurs redoutent une aggravation de cas, en cas de nouveaux épisodes.
2: Stéphane Wilmotte reste président de Réussir Ensemble Avesnois.
3: Le maire de Jeumont a été reconduit au poste de président de l'association Réussir Ensemble Avesnois. Seul candidat en lice, ça aide. Stéphane Wilmotte poursuit donc son mandat entamé en 2020 après avoir succédé à Benjamin Saint-Huile. A créé en 2014 et implanté à Maubeuge avec une vingtaine de points d'accueil, la structure composée de 126 salariés, un budget de 8 millions d'euros et 7000 personnes suivies accompagne l'emploi dans tout l'arrondissement d'Avesnes-sur-Helpe.
2: Direction Vervin. La ville de Vervin investit dans une balayeuse municipale pour renforcer la propreté.
3: Il s'agit d'améliorer l'entretien des rues et des caniveaux, un investissement jugé nécessaire par la municipalité face aux près de 40 km de voirie à entretenir, à l'arrêt des produits phytosanitaires et à l'évolution des besoins de nettoyage. Depuis quelques jours, l'équipement sillonne déjà les rues de la commune. Il est doté de brosses pour le désherbage ainsi que d'un nettoyeur haute pression pour le mobilier urbain. La conduite est assurée par un agent municipal.
2: Des entreprises de l'Aisne ont ouvert leurs portes ce week-end.
3: Les journées Choose France se sont déroulées ces 29 et 30 mai dans toute la France. Dans l'Aisne, 5 entreprises ont exceptionnellement ouvert leurs portes au public. Tereos à Origny-Sainte-Benoît, Espace Aluminium du Vermandois à Saint-Quentin, Biolabo à Mézy, les ateliers français de la Sellerie à Épagny et Mondelez à Jussy. Ces visites gratuites ont permis aux habitants, familles et demandeurs d'emploi de découvrir les métiers, les savoir-faire et les innovations qui font vivre l'économie locale. Pardonnez-moi, sont bien les demandeurs d'emploi, mais pas les demandeurs d'emploi.
2: Ah, hein, après ça marche aussi. Ah, oui. On a les demandeurs d'emploi.
3: C'est différent. Bah, oui.
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2: Quelques changements.
3: Oui, nouveau mois, changement de temps dans la Vénois-Hélène avec davantage de nuages, mais tout de même encore quelques éclaircies prévues pour ce premier jour du mois de juin. Les températures sont correctes, 11 degrés ce matin à Trélon, Wassigny et Quéry, jusqu'à 21 degrés tout de même.
2: Ah oui, c'est énorme.
3: Du côté de Fourmi, Buis-en-Fosse et Martigny. Attention au coup de froid quand même.
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2: On a perdu 15 degrés quoi.
3: Voilà, une petite quinzaine de degrés dans certaines régions. Chez nous, on est plus de l'ordre de 12 degrés perdus, mais tout de même hein, quoi. Voilà. Bon, pour cette semaine, évidemment, ça va rester, on va dire, eh bien, pas frais. Deux saisons, Didier, deux saisons.
2: Oui, ça veut dire quoi, deux saisons?
3: Bah écoutez, autour de 20 degrés. Ah, 20 degrés pour les maximales.
2: Ouais, mais c'est limite quand même.
3: Ah oui, c'est limite.
2: Mais... on est au mois de juin.
3: Ah bah on est au mois de juin, je sais, vous voudriez déjà, eh bien voilà, bah, le 24, soleil, les maillots, 24 degrés. Ça va revenir, ça va aller, oui. Mais pas tout de suite.
2: À suivre, eh bien, l'actualité nationale.
4: Bonjour à tous. À la une de l'actualité, plus de 439 000 Français ont demandé l'aide des carburants pour les grands rouleurs. 100 euros destinés aux travailleurs modestes qui utilisent beaucoup leur voiture. Ils devraient commencer à la percevoir dès ce mois de juin. Le gouvernement a également prolongé plusieurs dispositifs de soutien face à la hausse des prix des carburants, coût total estimé à 1 milliard 200 millions d'euros. Plusieurs changements entrent en vigueur également aujourd'hui en ce lundi 1er juin. Le SMIC augmente d'une trentaine d'euros pour atteindre 1477 euros net par mois, une hausse automatique en période d'inflation. Le prix du gaz baisse de 4,8%. Le gouvernement renforce aussi les aides pour les véhicules utilitaires et poids lourds électriques. Réchauffer les relations entre Paris et Alger, le ministre de l'Intérieur, Laurent Nunez, reçoit aujourd'hui à Paris son homologue algérien. Les discussions vont porter notamment sur la sécurité, la lutte contre la criminalité organisée, les questions migratoires et la sécurité civile. Le cas du journaliste Christophe Glaise, incarcéré en Algérie, sera aussi évoqué. Les célébrations du PSG se sont achevées hier soir au Parc des Princes. Les joueurs parisiens y ont été accueillis par un stade complet après leur passage à l'Élysée, après aussi leur parade devant près de 100 000 supporters au Champ de Mars.
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2: Un peu plus de 7h10, merci d'avoir choisi Echo FM. Nous sommes, ça y est, nous sommes le lundi 1er juin et vous allez pouvoir embrasser eh bien, les Justins.
3: Alors Justin ou Justin, hein, puisqu'on a eu Justin Bieber, Justin Timberlake.
2: Ça marche aussi,
3: vous voyez,
2: comme
3: oui,
2: ça.
3: Mais bien sûr que ça peut marcher. Et chez nous, en France, on a Justin Bridoux, évidemment.
2: Le saucisson.
3: Inévitablement, mais bien sûr. C'est vrai qu'on commence à parler du mois de juin, des apéros, etc. Justin Bridoux sera peut-être sur votre
2: aussi
3: table.
2: Du canon français.
3: Alors oui. Oui, le canon français, ça ne plaît pas à tout le monde, hein, visiblement.
2: Non.
3: Attention.
2: Bah, bien sûr. Et là, il y a bien évidemment... du saucisson.
3: Mais pourtant, c'est la fête.
2: C'est la fête, ouais.
3: Non ?
2: Eh oui. Oh. Mais apparemment, non. Un seul anniversaire a retenu notre attention. Un acteur, oui. Morgan Freeman.
3: Oh, bah, je ne l'ai pas vu au canon français, Morgan Freeman, qui a tout de même 89 ans, avec souvent des grands rôles, hein, au cinéma. Exemple, dans Deep Impact, en 98, il y joue le président des États-Unis, gérant la crise mondiale, l'évacuation partielle de l'humanité, rien que ça. On l'a vu aussi dans la chute de la Maison Blanche en 2013, attaque terroriste sur la Maison Blanche. Freeman joue le speaker de la chambre avant de devenir président par intérim. Décidément, ça lui colle à la peau. Et puis, dans Lucy, en 2014, là, il encadre un phénomène scientifique mondial. Il ne sauve pas directement le monde, mais il incarne la voix scientifique qui guide l'évolution de l'humanité. Donc, toujours des rôles assez classe quand même.
2: Ouais, il est classe, il est calme.
3: J'adore ce monsieur.
2: Ouais, moi aussi.
3: Bah, bon anniversaire à vous, hein, qui êtes né tout simplement un 1er juin.
2: Eh bien, ça s'est passé un 1er juin, mais cette fois en 1980.
3: La création d'une chaîne américaine, CNN, oui, la première chaîne d'information en continu qui donnera le la ensuite à beaucoup de chaînes dans le monde, parmi lesquelles BFM Télé, la pionnière, même LCI, bien avant en 94 en France, Cable News Network, hein, ou réseau câblé d'information, qui devient donc la première chaîne info en continu. Elle appartient au milliardaire Ted Turner, qui d'ailleurs nous a quitté il y a quelques semaines, il y a un mois, un vrai visionnaire des médias qui comprenait qu'il fallait raconter l'actu partout, tout le temps.
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2: Parfois c'est en boucle, hein, quand même.
3: Ah oui, alors c'est vrai que parfois on a l'impression qu'il y a un petit manque de sujet. Non, mais ça peut arriver.
2: Ça peut arriver.
3: Bon,
2: on va vous parler de cet athlète eh bien, qui a reçu une amende. Pourquoi? Bah, vous le saurez d'ici quelques instants, mais ça lui a coûté du fric. Hein.

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1: Un peu plus de 7h15, merci d'avoir choisi Eco FM pour commencer cette semaine, mais également ce mois. Nous sommes le 1er juin. On va vous parler de cet athlète. Bon, ça se passe en Floride.
2: Oui, c'est vrai.
1: Mais ça pourrait aussi nous concerner.
2: Ça peut se passer partout et c'est pas bien de toute façon, on le sait, le téléphone au volant. Bon, ça arrive trop grand nombre de fois, chaque jour même. Et elle se fait arrêter, cette dame. Elle a beau être athlète influenceuse, et bien l'arrestation, elle se fait. Elle est vue en train de tenir son téléphone dans la main droite.
1: Ça, c'est pas bien.
2: Mais non, et l'agent rédige une contravention de $116. Elle s'en sort bien, j'ai envie de vous dire. Mais elle proteste, elle s'étonne, elle tente d'expliquer, mais la procédure, elle continue. Et quelques jours plus tard, elle décide de publier la scène sur les réseaux sociaux. Vidéo de la caméra piéton du policier qui refait surface. Et là, l'échange devient rapidement surréaliste. On entend l'agent répéter qu'elle tenait son téléphone dans la main droite. Elle est plutôt amusée, elle répond en montrant son bras, visiblement incrédule. Et le policier, il insiste, il demande même de lever la main droite pour jurer avant de se corriger en demandant l'autre. Les images avancent, la situation devient gênante.
1: Je parie qu'elle a pas de main au bout du bras.
2: Et voilà. Pas de main, pas d'amende, malheureusement.
1: Ah bah oui.
2: Mais exactement.
1: Pas de bras, pas de chocolat, pas de main, pas d'amende.
2: Et voilà, elle pouvait pas tenir son téléphone dans la main droite, puisque voilà, pas de main droite, évidemment. Bon, elle s'en sort bien, l'amende a été annulée.
1: Bah, elle s'en sort bien.
2: Elle, c'était l'insolite du jour. Ah bah, hormis le fait de ne pas avoir effectivement, l'intégralité de ses membres, on va dire.
1: Voilà, c'est ça.
2: Non, bah oui, je voulais dire, plus l'amende, là, c'était la goutte d'eau, vous voyez.
1: Oui, c'est vrai.
2: Mais comme quoi, bien regarder quand vous arrêtez aussi quelqu'un, messieurs, dames qui contrôlait, évidemment.
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1: Hey, non mais ça c'est sûr qu'elle pouvait pas tenir son téléphone.
2: Mais non, fatalement. Tiens, de contrôle, il en était question ce week-end du côté de Fourmies dans le sud avesnois. Vous qui nous écoutez, demain, interview exceptionnelle, on recevra le lieutenant Saunier qui sera l'invité du 6 minutes. Ce sera donc à midi demain sur Eco FM et on fera le bilan de cette vaste opération de contrôle.
1: À suivre sur Eco FM. Côté musique, ce sera Auria avec Soirée mondaine. On espère que tout va bien et on vous souhaite un excellent début de matinée. 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
1: 7h30, le rappel des titres. Avesnes-sur-Helpe, prison avec sursis après la mort d'un piéton.
2: Le conducteur qui avait renversé un piéton de 58 ans sur un passage protégé à Avesnes-sur-Helpe en septembre 2023 a été condamné à 2 ans de prison avec sursis. La victime grièvement blessée après avoir été percutée avenue du Pont Rouge est décédée 3 mois plus tard des suites de ses blessures. Selon l'enquête, l'automobiliste roulait à une vitesse autorisée mais a commis une faute d'inattention de quelques secondes. Aucun élément n'a permis de prouver l'usage du téléphone au moment de l'accident, son permis de conduire n'a pas été suspendu.
1: Canicule précoce, les sangliers ravagent déjà les champs de betteraves.
2: La vague de chaleur la semaine dernière a provoqué une explosion de dégâts de sangliers dans les champs de betteraves, notamment dans l'Aisne. Attirés par des sols secs et des plantes riches en eau, les animaux retournent massivement les parcelles, parfois en quelques passages seulement. Les pertes économiques se chiffrent déjà à plusieurs centaines de milliers d'euros. Les chasseurs sont appelés à renforcer les opérations de régulation en urgence, tandis que les agriculteurs redoutent une aggravation en cas de nouveaux épisodes.
1: Pour terminer, la ville de Vervins investit dans une balayeuse municipale pour renforcer la propreté.
2: Il s'agit d'améliorer l'entretien des rues et des caniveaux, un investissement jugé nécessaire par la municipalité face aux près de 40 km de voiries à entretenir, à l'arrêt des produits phytosanitaires et à l'évolution des besoins de nettoyage. Depuis quelques jours, l'équipement sillonne les rues de la commune. Il est doté de brosses pour le désherbage ainsi que d'un nettoyeur haute pression pour le mobilier urbain. La conduite est assurée par un agent municipal.
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1: On dit au revoir à cet épisode caniculaire.
2: Ah, c'est plus vraiment la situation de la semaine dernière. On va quand même garder quelques éclaircies. Que vous soyez dans la Vénois-Hélène, il y a fatalement plus de nuages et des températures en baisse par rapport, on va dire, au milieu de la semaine dernière. À 11 degrés ce matin à Trélon, Ouassigny et Quéhéry. Et eh bien, certains diront seulement 21 degrés cet après-midi à Fourmies, Buren-Fosse et Martigny.
1: Je serais tenté de dire rembourser, quoi.
2: Remboursons. Ouais. C'est parti.
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0: Un peu plus de 7h40, coucou les loulous, hein, si vous venez bien évidemment d'ouvrir les yeux, un petit coucou à Luana qui ne répond plus quand on l'appelle.
1: Bah non mais je vous en prie quand même Didier, un peu de respect, vous savez, mais non, Luana nous a quitté, si vous n'étiez pas au courant. Mais non mais je suis obligé de rire maintenant, mais vous êtes...
0: oui mais si on nous prévient pas,
1: mais voilà bien, tiens.
0: À un moment donné, tiens.
1: Ah oui, oui, oui.
0: En tout cas, sachez eh bien, qu'on jouera hein, entre 9h et 10h.
1: Ah bonne pioche, XXL, une grille, 300 cases, encore 9 cadeaux qui se glissent eh bien, dans cette grille. On a toujours ce superbe barbecue, valeur 250 euros environ. Deux packs famille valables pour 6 personnes aux grottes de Haut en plus de 300 euros chacun. 150 euros à dépenser chez Gédimat, 100 euros chez Optique 2000 à Fourmi. Trois paniers valeur 42 euros chacun garnis par les équipes des saveurs de nos fermes à la Capelle. Et enfin 100 euros à dépenser chez Hirson Moto et VSP. On a tenté de vous gâter pour ce début de fin de saison. Voilà.
0: Oula.
1: Ah oui, je sais.
0: Il faut suivre.
1: C'est le début de la fin de la saison. Pour s'inscrire, hein, n'oubliez pas, en tout cas, vous envoyez XXL par SMS avec votre nom, prénom, ville au 07 89 41 97 66. Bonne chance.
0: Quelle que soit votre taille. Hein.
1: Bien sûr.
0: Bien évidemment.
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6: Et voici l'horoscope de ce lundi, nous sommes le 1er juin, on fête les Justins, les Béliers, certains discours flatteurs visent plus à vous convaincre qu'à vous aider. Taureau, animé d'une énergie conquérante et d'une volonté affirmée, vous saurez saisir les opportunités qui se présentent. Gémeaux, avant de vous investir davantage, prenez du recul. Cancer, votre attitude entreprenante vous mènera droit vers un beau succès. Les Lions, les offres trop séduisantes cachent parfois des pièges. Les Vierges, avec le vent en poupe, vos initiatives auront toutes les chances d'aboutir. Balance, les apparences sont parfois trompeuses et pourraient vous induire en erreur. Scorpion, prenez le temps d'analyser chaque proposition avant de vous engager. Sagittaire, une fois les conflits réglés, laissez-les derrière vous pour préserver la paix retrouvée. Les Capricornes, vous pourriez vous tromper lourdement sur les intentions ou la véritable personnalité d'une personne récemment rencontrée. Verseau, observez et analysez pour y voir plus clair. Poissons, enfin, n'accordez pas votre confiance trop facilement, particulièrement dans le domaine financier. Bonne journée et à demain.
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6: Voici ma sélection télé pour ce lundi. Nous sommes le 1er juin avec ce soir

0: 3, Le Jour le plus long, film américain. Sur M6, Marié au premier regard, télé-réalité à 21h10, 23h25, et Si on se rencontrait, télé-réalité. Ce soir, sur France 4, documentaire sur Stromae, le vertige du succès. Sur W9, Independence Day, résurgence, film américain. Sur Gulli, les parcs d'attractions préférés des Français, présentés par Camille Serre, Harry Potter, Super Mario, Avengers. Les super-héros ont leur parc. Sur TF1 Série Film, le film Pur Weekend avec Valérie Benguigui et Cadmerad. Sur Sister, la série Kaamelott avec Alexandre Astier notamment. Enfin sur RMC Story, la série Lucifer. Plusieurs épisodes à la suite à partir de 21h10. Bon zapping!
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2: Il est 8h, deuxième heure de cette matinale lundi 1er juin. On espère que vous avez passé une agréable nuit, vous avez profité bien sûr de votre week-end pour pouvoir répondre, eh bien peut-être à c'est vous qui le dites.
3: Exactement, c'est la chronique qui vous donne la parole au quotidien. On va prendre une baguette magique ce matin. Vous pouvez revivre une seule journée de votre vie. Eh bien ce serait laquelle? Vous avez été très très nombreux à nous répondre.
2: On vous parlera eh bien de l'animal du jour.
3: À 1773 mètres sous la surface, dans les eaux des îles Galapagos, là où se trouvent les tortues,
2: c'est vrai,
3: plus que centenaires, eh bien là, ce sont des chercheurs qui ont fait une rencontre aussi inattendue que fascinante. Un petit poulpe bleu, pas plus gros qu'une balle de golf, minuscule céphalopode, qui a immédiatement intrigué les scientifiques. On vous le présente en fin de matinale.
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2: On fait le tour de l'actualité pour la deuxième fois dans cette matinale. 42 chats retrouvés dans un congélateur en tirage. L'affaire classée sans suite.
3: On vous en parlait récemment. 42 chats retrouvés dans le congélateur d'un septuagénaire à Leuze. Alertés, les autorités et la SPA d'Hirson sont intervenus sur place. L'homme placé en garde à vue a expliqué avoir conservé des chats errants morts de maladie sans savoir quoi en faire. Les analyses vétérinaires n'ont révélé aucune trace de violence sur les animaux et faute d'éléments suffisants, le parquet de Laon a finalement classé l'affaire sans suite, tout en orientant le septuagénaire vers une prise en charge médicale adaptée.
2: Bon, pourtant, il avait l'air bien dans sa...
3: Sain de corps et d'esprit.
2: Oui. 42, bah, écoutez, peut-être qu'il voulait les ressusciter après comme Hibernatus.
3: Peut-être.
2: Le furet du Nord et des citrons en redressement judiciaire. Choc dans le monde du livre.
3: Coup de tonnerre dans la librairie française. Le groupe Nozoli, qui gère les enseignes Furet du Nord et de Citre, est placé en redressement judiciaire. En cause, une baisse des ventes de 15% depuis 2021 et la concurrence du e-commerce. Près de 600 salariés sont concernés et des suppressions d'emplois ne sont pas exclues. Malgré tout, les magasins restent ouverts pour l'instant. Pour les salariés comme les clients, c'est un choc dans un réseau de librairies historiques du nord de la France.
2: Un robot chirurgical de dernière génération inauguré au centre hospitalier de Laon.
3: Le centre hospitalier se dote d'un nouveau robot chirurgical de pointe inauguré par le maire Éric Delay. Cet équipement permet des interventions mini-invasives d'une grande précision avec moins de douleurs, moins de risques et des hospitalisations plus courtes pour les patients. Il vise aussi à renforcer l'attractivité de l'hôpital auprès des jeunes chirurgiens formés à ces technologies modernes. Une avancée majeure pour le territoire qui place le centre hospitalier de Laon parmi les établissements hospitaliers les mieux équipés du département.
2: Quand on dit inauguré par le maire Éric Delay, c'est-à-dire qu'il
3: Il n'a pas été opéré.
2: Oui, il a servi de cobaye, non?
3: On rassure les proches d'Éric Delay, tout va bien.
2: À Fourmies, une exposition photo dans le hall de l'hôtel de ville. Dès aujourd'hui.
3: Fourmies sous l'objectif de Romain Moureau. Cette exposition est avant tout un regard personnel sur la ville entre architecture, lumière et ambiance urbaine. Peut-être une autre façon pour le visiteur de découvrir la ville. Vous avez rendez-vous jusqu'au 29 juin pour découvrir cette exposition.
2: Pour terminer, la tournée d'été des Hauts-de-France fait étape dans l'Aisne et le Nord.
3: La région Hauts-de-France relance sa tournée d'été jusqu'au 30 septembre avec des animations gratuites dans près de 40 villes. Objectif, offrir un air de vacances à ceux qui ne peuvent pas partir justement cet été. Au programme jeux, structures gonflables, un spectacle, cadeaux et animations pour toute la famille. Une édition qui célèbre également les 10 ans de la région Hauts-de-France. Près de chez nous, le Car Podium fera notamment étape à Guise le 20 juin, Landrecy le 21 juin et Treux le 14 juillet. Fourmies le 30 juillet, Hirson le 1er août, mais aussi Laon le 20 août et Ribemont le 5 septembre. Ça sera déjà moins l'été quand même. Hein. Des rendez-vous festifs et gratuits, sera même la rentrée. Tiens, le 5 septembre, ouvert en tout cas à tous.
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2: On a changé de masse d'air.
3: Oui, c'est vrai que la masse d'air apparaît comme étant beaucoup plus, on va dire, confort ou normal de saison. Je ne savais plus où j'allais. Hein, que vous soyez dans l'Avesnois ou l'Aisne, merci de m'aider en tout cas, Didier. Oui, vous êtes d'une aide précieuse.
6: Je suis pas là pour ça.
3: Je dois le dire. Davantage de nuages quand même en ce moment, mais quelques éclaircies prévues pour ce premier jour du mois de juin. Les températures sont correctes. 11 degrés ce matin à Trélon, Ouassigny et Quéry. Nous irons jusqu'à 21 degrés au meilleur de la journée à Fourmies, Buire-en-Fosse et Martigny.
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2: On espère que tout va bien. Hein, vous avez profité tout simplement de ce week-end. À suivre, les fêtes et anniversaires du jour. Avant cela, l'actualité nationale. On vous parle aussi de bonnes pioches, XXL, avec encore 9 cadeaux à remporter.
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9: Bonjour à tous. À la une de l'actualité, plus de 439 000 Français ont demandé l'aide des carburants pour les grands rouleurs. 100 euros destinés aux travailleurs modestes qui utilisent beaucoup leur voiture. Ils devraient commencer à l'apercevoir dès ce mois de juin. Le gouvernement a également prolongé plusieurs dispositifs de soutien face à la hausse des prix des carburants, coût total estimé à 1 milliard 200 millions d'euros. Plusieurs changements entrent en vigueur également aujourd'hui en ce lundi 1er juin. Le SMIC augmente d'une trentaine d'euros pour atteindre 1477 euros net par mois, une hausse automatique en période d'inflation. Le prix du gaz baisse de 4,8%. Le gouvernement renforce aussi les aides pour les véhicules utilitaires et poids lourds électriques. Réchauffer les relations entre Paris et Alger, le ministre de l'Intérieur, Laurent Nunez, reçoit aujourd'hui à Paris son homologue algérien. Les discussions vont porter notamment sur la sécurité, la lutte contre la criminalité organisée, les questions migratoires et la sécurité civile. Le cas du journaliste Christophe Glaise, incarcéré en Algérie, sera aussi évoqué. Les célébrations du PSG se sont achevées hier soir au Parc des Princes. Les joueurs parisiens y ont été accueillis par un stade complet après leur passage à l'Élysée, après aussi leur parade devant près de 100 000 supporters au Champ de Mars.
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2: Un peu plus de 8h05, merci d'être avec nous lundi 1er juin, vous embrassez. Alors si vous en connaissez, bien sûr, et sinon pas de bouton ni d'irus, eh bien tous les Justins.
3: Est-ce que Justin vraiment est un prénom, on va dire, tendance? Vous voyez, est-ce qu'on prénomme des nouveau-nés en ce moment Justin? Ben je sais pas.
2: Je suis pas sûr, parce que Justin c'est... Après Justine c'est beau, hein.
3: Ah là, oui, non mais d'accord, Didier, oui, mais ce n'est pas la Sainte-Justine aujourd'hui.
2: Non, c'est vrai.
3: Ah, c'est fichu.
2: Ah oui. Non, mais
3: bon, bonne fête à vous, messieurs, on vous embrasse quand même, on vous salue. En tout cas.
2: Exactement. Après, on n'en connaît pas.
3: Non.
2: L'acteur Morgan Freeman, c'est son anniversaire aujourd'hui.
3: Oui, alors on le connaît, lui, via le prisme de la télévision. Vous l'avez vu même peut-être au cinéma, dans beaucoup de films. On va citer Deep Impact en 98, La chute de la Maison Blanche, ou encore Lucie, plus récemment en 2014, où il est un peu la voix scientifique qui guide l'évolution de l'humanité, rien que ça. C'était beau, Lucie. Hein. Du bon Besson, j'ai envie de vous dire.
2: Ouais, c'est vrai.
3: J'adore ce film quand il est rediffusé à la télévision. Je ne peux pas ne pas le regarder, en fait, voyez.
2: C'est vrai qu'elle a des pouvoirs. C'est la drogue. Hein.
3: Elle me fait flipper. Bah oui, forcément, elle a ces ballots de drogue là dans le bidon.
2: Ouais, c'est
3: là.
2: La drogue, hein, comme quoi.
3: Ah, et non, Didier, faut pas dire ça. Non, on peut pas.
2: Bah non. Et pourtant, on est le 1er juin.
3: Oui, exactement.
2: On revient en 1980.
3: Ça va être compliqué de terminer encore une fois aujourd'hui. Oui. Et là, en 80, la chaîne américaine CNN est née. Cable News Network, ou réseau câblé d'information, qui devient donc la première chaîne d'info en continu, bien avant finalement les petites françaises. Par exemple, LCI, qui n'arrivera qu'en 1994, BFM en 2005.
2: On a une quinzaine d'années de retard à chaque fois.
3: Oui, c'est souvent comme ça avec les États-Unis. En tout cas, cette chaîne appartient au milliardaire Ted Turner, qui nous a d'ailleurs quitté il y a un petit mois. C'était arrêté le 6 mai dernier. Un vrai visionnaire des médias, hein, pour le coup, qui avait tout compris, en tout cas, je pense, en matière d'information, même si on peut souligner la redondance, justement, ouais, hein, de l'information sur ces canaux.
2: Oui, et puis, bon, certaines chaînes infos, c'est compliqué. Hein,
3: exactement.
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2: J'avais une question, c'est lorsque l'on est milliardaire et quand on est mort, est-ce qu'on reste milliardaire ?
3: Ah ben, on le présentera à jamais comme un milliardaire, j'ai l'impression. Même si, bah là, pour le coup, il gère moins son argent, vous voyez.
2: C'est plus calme.
3: Peut-être a-t-il eu une descendance qui permet, de faire fructifier tout cela encore aujourd'hui.
2: C'est vous qui le dites, en tout cas, à suivre sur Echo FM avec cette question. Plutôt, vous pouvez revivre une seule journée de votre vie, vous choisissez c'est laquelle. Et apparemment, vous avez été très, très inspiré. Grégoire, Nuage.

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1: On approche des 8h15. C'est vous qui le dites, hein, rendez-vous traditionnel sur Eco FM. Vous pouvez revivre une seule journée de votre vie. Vous choisissez laquelle? Telle était, eh bien, la question posée sur les réseaux sociaux. Vous avez été très, très nombreux et nombreuses à nous répondre. Et on a Coralie.
2: Ce n'est pas une journée pour Coralie, mais si c'était possible, ce serait des années. Revivre les moments partagés avec ma grand-mère, aller manger chez elle le midi, sortir faire les magasins avec elle, lui payer sa petite bière, avec modération. Elle est partie il y a 5 ans. La vie n'est plus du tout pareil depuis qu'elle n'est plus là.
1: Ouais, compliqué. Adeline.
3: La journée surprise pour mes 20 ans organisée par ma grand-mère. Ah ben oui, des petites fêtes aussi.
1: C'est vrai.
3: Et c'est le cas pour Adeline.
1: On a Aline.
4: Si je pouvais revivre une journée, ce serait de serrer mon père dans mes bras et de lui dire combien je suis fier d'avoir été sa fille. Lui dire que je l'aime très fort, que je me souviendrai de tous les bons moments que nous avons partagés. Tu seras jamais dans mon cœur, mon cher papa.
1: C'est un message pour toutes celles et tous ceux, eh bien, qui ont encore leurs proches et voilà.
4: Exactement. Voilà. De bien profiter d'eux et de leur dire qu'on les aime aussi au jour le jour.
1: Pas attendre. On a Ludivine.
5: Une journée avec ma grand-mère maternelle entourée de ceux qui nous ont quittés.
1: Oui, c'est vrai. On voudrait bien évidemment retrouver ces moments-là, même si parfois c'est compliqué. On a Marine.
6: Le 2 décembre 2019, là aussi, à une date, on va dire, en quelque part, anniversaire. J'étais toute la journée avec mon papy et le lendemain matin, tout était fini. Et oui, malheureusement, la vie est souvent, cruelle.
1: Ouais, c'est vrai. Mais vous avez pu profiter de lui, toute la journée avant.
6: C'est vrai.
1: On a Fabrice.
7: Quelque chose de plus, plus fun, forcément, d'ailleurs. Les vacances à la mer avec mon père.
1: Ouais.
7: Des souvenirs de vacances, des odeurs, la mer.
1: C'est l'odeur du poisson.
7: Oui, exactement, la marée, oui, c'est toujours très agréable.
1: Ça, les moules, ça sent mauvais. Hein.
6: Oui,
1: les
6: c'est
1: moules.
6: Vrai. Ouais.
1: On a Christine.
8: Alors, je voulais la lire, Christine, parce qu'elle nous met « Qui peut m'envoyer les numéros déjà tirés en privé, s'il vous plaît ? Je viens de découvrir ce jeu, il a l'air très bien, merci.
1: Bah, »
8: Je pense que Christine parle de bonne pioche.
1: Oui, c'est vrai, c'est une ça correspond, en fait. Elle voudrait revenir en arrière et qu'on lui envoie les numéros déjà.
8: Avec une toute vierge.
6: C'est pas possible. Allez, un petit conseil. Christine, vous allez sur la page Facebook, Bonne pioche Eco FM, elle est gérée par Marine du côté de la Capelle. Vous aurez tout ce qu'il vous faut, évidemment. On vous embrasse, Christine. Et merci de nous dire que le jeu vous plaît, en tout cas.
1: Oui, c'est vrai, c'est sympathique. Ouais. On a Océane.
9: J'en ai deux, nous dit Océane. Impossible de choisir entre les deux, justement. Les premières 24 heures à partir du moment où mes enfants sont nés, les premiers peau à peau, découvrir chaque trait de leur visage et essayer de graver ces moments dans ma mémoire.
1: Bon, je pense qu'ils le sont. Hein.
6: Je pense,
1: bah oui.
6: J'ai l'impression.
1: On a Françoise.
10: La naissance de mes 4 enfants, nous dit Françoise. Bah, c'est vrai que ça doit rester forcément.
1: D'un seul coup.
10: Ah,
1: ça c'est.
10: Ah, bah oui. Fallait le détroit d'Ormuz, je vous le dis, pour passer tout ça.
1: Okay.
10: Ah oui, pour le coup, bravo Françoise, en tout cas. Vous avez bien travaillé pour la France.
1: Avant, on avait bravo le veau, et là c'est bravo Françoise. Eric.
11: Le jour de la naissance de mon fils, j'ai assisté à l'accouchement.
1: Oh, qu'est-ce que c'est moche, hein.
11: Mon Dieu.
10: Mais il y avait même des gens qui filmaient à l'époque, avec le caméscope et tout,
1: Des glaires tout blancs, le machin, il sort, il est. Oh là là.
11: Bien, c'est que dans les films que vous regardez, chaque fois qu'il y a un accouchement, le bébé est tout propre, il sort, il est beau, il est propre, il a l'air d'avoir 3 mois déjà, tout va bien.
1: Il est passé dans la machine à laver avant.
6: Je pense. En tout cas, Eric voudrait réentendre le premier pleur de son enfant, tout simplement. Merci pour vos témoignages, forcément touchants, parce que voilà, c'est vrai que parfois on pose une question, on s'attend pas à ce qu'elle prenne un tournant un peu plus émouvant que ce qui était prévu.
1: Vous pensiez à quoi quand vous avez posé cette question?
6: Des moments peut-être plus festifs pour le coup.
1: Le passage du bac, le permis de conduire, des choses comme ça.
6: Exactement, mais là, c'est tout aussi bien d'avoir eu vos témoignages assez précieux.
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1: Ah oui, comme quoi, c'est pour ça qu'on a appelé cette chronique. C'est vous qui le dites.
6: C'est vrai.
1: Voilà, tout simplement. À suivre, DJ Louis. Il reprend une chanson de Michael Jackson qui fout plus rien depuis des années. C'est Billie Jean.

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1: 8h30, merci d'avoir choisi Éco FM, le rappel des titres. 42 chats retrouvés dans un congélateur entier.

0: génération inaugurée au centre hospitalier de Laon.
1: Le CH de Laon qui se dote d'un nouveau robot chirurgical de pointe inauguré par le maire Éric Delay. Cet équipement permet des interventions mini-invasives d'une grande précision, avec moins de douleurs, moins de risques et des hospitalisations réduites. Il vise aussi à renforcer l'attractivité de l'hôpital auprès des jeunes chirurgiens formés à ces technologies modernes. Une avancée majeure pour le territoire qui place le centre hospitalier lannois parmi les établissements hospitaliers les mieux équipés du département.
0: Pour terminer, à Fourmies, une exposition photo dans le hall de l'hôtel de ville dès aujourd'hui.
1: Fourmies sous l'objectif de Romain Moureau. Cette exposition est avant tout un regard personnel sur la ville entre architecture, lumière et ambiance urbaine. Peut-être une autre façon pour le visiteur de découvrir la ville. Vous avez rendez-vous jusqu'au 29 juin pour découvrir cette exposition.
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3: Bon, là, pas de quoi mettre un chat dans un congèle. Là.
1: Non, c'est vrai, puisque les températures redeviennent pour le coup, on va dire, acceptables. Que vous soyez dans l'Avesnois, Hélène, fini la canicule avec 11 degrés ce matin du côté de Trélon, Wassigny et Quéhéry. Et 21 degrés cet après-midi à Fourmies, Buren-Fosse et Martigny. Côté ciel, sera plus nuageux que la semaine dernière. Des nuages, oui, mais des éclaircies aussi, nous dit Météo France.
3: Et dit au revoir à la chanicule.
1: La chanicule, oui, forcément et fatalement même.
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3: Ah, vous savez qu'on congèle des embryons pour pouvoir après, quand on sait pas si vous allez pouvoir être maman de ça,
1: pour pouvoir les réutiliser ensuite,
3: ouais, c'est vrai. Ça, donc on congèle déjà les enfants. Vous voyez que à chaque fois je vous disais, il faut congeler.
1: C'est ça.
3: On le fait.
1: Mais j'espère d'ailleurs que ce monsieur, ce septuagénaire de côté de Leuze, ne vous a pas écouté de trop, vous voyez, et a fini par perdre la raison, finalement, vous voyez, et congeler ses chats à la manière d'Hibernatus.
3: Après, regardez, si vous avez par exemple, si vous êtes dans un endroit où il n'y a pas beaucoup de terrain. Bon, c'est vrai qu'on peut pas enterrer. À un moment donné, c'est mieux de congeler.
1: On peut pas. Mais on peut pas tout simplement. Ça aussi, non, on peut pas. On peut pas du tout.
3: Héloïse, call girl moderne, plutôt. Je pense qu'il manque un L dans le titre. On vous parle du poule.

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3: Et voici l'horoscope de ce lundi, nous sommes le 1er juin, on fête les Justins, les Béliers, certains discours flatteurs visent plus à vous convaincre qu'à vous aider. Taureau, animé d'une énergie conquérante et d'une volonté affirmée, vous saurez saisir les opportunités qui se présentent. Gémeaux, avant de vous investir davantage, prenez du recul. Cancer, votre attitude entreprenante vous mènera droit vers un beau succès. Les Lions, les offres trop séduisantes cachent parfois des pièges. Les Vierges, avec le vent en poupe, vos initiatives auront toutes les chances d'aboutir. Balance, les apparences sont parfois trompeuses et pourraient vous induire en erreur. Scorpion, prenez le temps d'analyser chaque proposition avant de vous engager. Sagittaire, une fois les conflits réglés, laissez-les derrière vous pour préserver la paix retrouvée. Les Capricornes, vous pourriez vous tromper lourdement sur les intentions ou la véritable personnalité d'une personne récemment rencontrée. Verseau, observez et analysez pour y voir plus clair. Poissons, enfin, n'accordez pas votre confiance trop facilement, particulièrement dans le domaine financier. Bonne journée et à demain.
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1: Bon, c'était bien Cowgirl, hein, bien évidemment, pour bien Cowboy et là Cowgirl.
2: Exactement.
1: Bon, bien sûr, après on a aussi les Callgirls.
2: Mais ça alors oui, mais c'est pas l'objet du tout de la chanson
1: non,
2: en fait.
1: Non, c'est vrai, mais et non. Les Cougars. Mais ça n'a rien à voir
2: non plus. Non plus, Didier.
1: Mais non. On vous parle du poulpe bleu ce matin.
2: Oui, alors pour aller le dégoter celui-là, faut aller déjà à 1773 mètres alors sous la surface quand même.
1: Moi, comme ça, en lisant le titre, je pensais tout de suite, bien parce qu'on est au balbutiement de cette Coupe du Monde. Tiens, c'est un poulpe. Qui a un maillot de l'équipe de France.
2: C'est vrai que ce serait pas mal, le poulpe bleu pour une troisième étoile.
1: Ah oui.
2: Peut-être qu'il devinerait comme ça à l'avance eh bien, le résultat des matchs. On se souvient inévitablement de Paul le Poulpe qui avait amusé, on va dire, la galerie il y a quelques années. Cette fois-ci, on est dans les eaux des îles Galapagos. Ce sont des chercheurs qui ont fait donc cette découverte, hein, ce petit poulpe bleu. Je vous le disais tout à l'heure, pas plus gros qu'une balle de golf. Hein, c'est vraiment petit, minuscule céphalopode qui a immédiatement intrigué. Il est petit, il est bleu, évidemment. Il n'appartient à aucune espèce connue. J'aime bien quand on découvre de nouvelles espèces. Ça veut dire que tout n'est pas mort. On nous parle, c'est vrai, beaucoup du réchauffement climatique, etc. Mais on a encore aussi l'émergence de nouvelles espèces, vous voyez.
1: Tout n'est pas mort. À partir du moment où l'être humain commence à s'intéresser à une espèce,
2: c'est cuit.
1: C'est foutu.
2: Terminado. Bon, en tout cas, ce nouvel habitant des abysses a été identifié comme une nouvelle espèce du genre Microhelédon. Un poulpe assez particulier puisqu'il a de petits bras trapus, nous dit-on, une seule rangée de ventouses et surtout une robe bicolore très particulière, nous dit-on, bleu clair sur le dos, violet très sombre sur le ventre. Et c'est pas un hasard, Didier, puisque je vais vous parler ce matin de camouflage. Oui.
1: Ah oui.
2: Et oui, sa couleur permet de voir sa survie opérer.
1: Il se camoufle tout simplement dans le milieu dans lequel il est.
2: Exactement, puisque dans les profondeurs, il y a beaucoup d'espèces, beaucoup de proies qui émettent de la lumière. Et ça va attirer des prédateurs. Le poulpe, lui, recouvre, nous dit-on, sa prise avec sa face sombre pour éviter d'être repéré. Vraie technique de ninja des abysses. Et autre détail marquant, les scientifiques ont été impressionnés par la beauté de l'animal et ils ont préféré le scanner au rayon X plutôt que de le disséquer, en fait. Donc voilà, de maltraitance animalière, c'est encore mieux ça quand même.
1: Enfin, dans un premier temps.
2: Oui, voilà. Bon, pour l'instant, on le préserve. En tout cas, c'est un spécimen unique.
1: Ça veut dire, dans un premier temps, on le préserve.
2: Eh oui.
1: On va finir sur le scalpel. Il y aura un coup de scalpel.
2: Ça va encore finir comme ça. Bon, en tout cas, découverte rare. Les océans qui, profonds, restent encore largement inexplorés. Nous dit pas tout, on ne sait pas tout, Didier, concernant ces grandes profondeurs. Il y a encore de belles surprises à mon avis. On espère qu'on parviendra justement à les sauvegarder avec tout ce qu'on fait malheureusement aujourd'hui.
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1: C'est vrai qu'on a souvent regardé en l'air sauver la planète, se dire on ira sur une autre planète.
2: C'est vrai.
1: Mais est-ce que notre avenir n'est pas en dessous de nous?
2: Mais exactement, parce que alors la seule toute petite bébête, elle est microscopique et c'est la seule à être éternelle en fait, cas à vivre des milliers et milliers d'années. Donc je pense qu'à l'avenir, on ira voir aussi ce qui se passe dans les grandes profondeurs maritimes.
1: Vous pourriez aussi explorer cette grille, tout simplement, bonne pioche XXL.
2: Ah, elle est en surface, il n'y a pas de souci. Vous avez encore 9 cadeaux à l'intérieur, dont ce fameux barbecue qui dépasse les 250 € de valeur. Pourquoi? Parce que la fonte, Didier.
1: C'est ça, c'est la fonte. Allez pouvoir vous le transmettre de génération en génération. Bon, en attendant, il faudra arriver entre 9h et 10h et surtout envoyer XXL.
2: Oui, 14 cases déjà découvertes. À vous de découvrir les suivantes, évidemment. Vous envoyez XXL au 07 89 41 97 66.
1: À suivre le programme télé côté musique Petit K.

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2: Voici ma sélection télé pour ce lundi. Nous sommes le 1er juin avec ce soir.

0: France 3, Le Jour le plus long, film américain. Sur M6, Marié au premier regard, télé-réalité à 21h10, 23h25, et Si on se rencontrait, télé-réalité. Ce soir, sur France 4, documentaire sur Stromae, le vertige du succès. Sur W9, Independence Day, Résurgence, film américain. Sur Gulli, les parcs d'attractions préférés des Français, présentés par Camille Serre, Harry Potter, Super Mario, Avengers, les super-héros ont leur parc. Sur TF1 Série Film, le film Pur Weekend avec Valérie Benguigui et Cadmerade. Sur Sister, la série Kaamelott avec Alexandre Astier notamment. Enfin sur RMC Story, la série Lucifer. Plusieurs épisodes à la suite à partir de 21h10. Bon zapping!
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0: Oui, avant cela bien sûr, vous le savez, c'est Fabrice que l'on retrouve pour faire le point sur l'actualité hippique. Bonjour Fabrice.
2: Oui, bonjour Didier, bonjour Julien, bonjour à toutes et à tous.
1: Fabrice, vous nous emmenez à Vichy pour commencer le quintet du jour.
2: Oui, effectivement, les bords de l'Allier pour notamment le quintet du jour, ce sera le prix de Châtel-Perron, compétition discutée à 13h55. On a fait les fonds de tiroir pour aller chercher un quintet puisqu'ils ne seront que 13 au départ de cette compétition. Une épreuve qui n'en demeure pas moins difficile à analyser. Les surprises sont possibles tant le lot reste assez faible. On va retenir le numéro 4, Idéal Mossa, devant le 5, Impérator Dem. Viendront ensuite les numéros 13, Indian Pacific, le numéro 3, 9, pardon, Yaselma, le 11, Ireno des Plaines, le 8, Elia Success, le numéro 3, Iris Intense, ainsi que le numéro 10, Altesse Griffe, 4, 5, 13, 9, 11, 8, 3 et 10 pour ce quintet. On rappelle quatrième course du programme. Mais pour autant, ce quintet se disputera à 13h55.
0: J'aime bien Iris Intense pour avoir une petite pensée pour Cire, sœur Iris, hein, qui sort bien évidemment son nouveau morceau pour l'équipe de France.
1: Exactement, ça se passe dans l'Aisne, mais ce ne sera pas lui. Ce n'est pas lui que vous avez retenu, j'imagine,
2: oui,
1: Fabrice.
2: Non, je pense que c'est Iris Intense pour notre ami Carl Olive, que l'on salue d'ailleurs.
1: Oh, oui.
2: C'est montré particulièrement.
1: Il était chaud.
2: Je sais pas. Il est surtout très agile et il rebondit bien. Il avait une fougue après la victoire du PSG. Ce serait Idéal Mossa, le numéro 4, qui sera notre favori. On a retourné le programme dans tous les sens pour essayer de trouver un concurrent susceptible, pourquoi pas, de nous tenir en haleine jusqu'à l'arrivée de cette épreuve. Ce sera finalement Idéal Mossa qui est présenté par Jonathan Van Merbeek. Concurrent qui n'a plus connu les joies du succès, certes, depuis le 19 juillet dernier et sa victoire sur l'hipporome d'Amiens, mais pour autant, sa plus récente prestation sur l'hipporome de Paris-Vincennes lui autorise à émettre des ambitions. Il va être avantagé par le tracé. Il évolue face à des adversaires à sa portée. Dès lors, il est légitime de lui accorder du crédit. Pardon, il s'appelle Idéal Mossa. Il portera le numéro 4.
0: C'est vrai qu'il est temps qu'il retrouve la forme. Ça va faire quasiment un an qu'il n'a pas gagné. Quoi.
1: Énorme.
2: Il s'est placé, il ne s'est pas gagné. Il s'est placé, il a apporté un peu de satisfaction. Néanmoins, son entourage, ne changez pas mes mots, s'il vous plaît.
1: Ça va aller, Fabrice, ouais. Vous inquiétez pas. Vous avez énervé Fabrice, Didier, c'est incroyable ça. Attention. À fleur de peau, Fabrice.
2: Non, mais Didier est un petit peu comme ces politiques qui, en vrai, nous remontent les bretelles et voilà. Donc, Didier, en fait, futur président de la République, peut-être 2027.
1: Mais pourquoi pas? On lui souhaite, évidemment, ou pas, d'ailleurs.
0: Je vais attendre la prochaine échéance.
2: On sent l'enthousiasme de Julia derrière.
1: Ah oui.
0: Ça va être un beau bordel.
1: Je crois. Vous nous emmenez à Nantes, Fabrice, pour le cheval à suivre.
2: Oui, effectivement, ce sera dans la quatrième épreuve du programme. Ce sera le prix, peut-être un nom prédestiné, hein. Ce sera le prix Cavavin. 18h37, le départ de cette quatrième épreuve en Réunion 4. On va s'attarder notamment sur le numéro 11, Hiroko du Loir, concurrent qui fait preuve d'une belle régularité, qui découvre un engagement des plus favorables. Il sera associé Guillaume Martin, qui sera également déféré des quatre pieds. Autant d'atouts qui nous incite à le retenir. Petit bémol, néanmoins, ce concurrent va effectuer sa réapparition. Pour autant, nous lui accorderons notre confiance. Ce sera notre coup de poker de la journée. Il s'appelle Hiroko du Loir. Il portera le numéro 11 dans la quatrième course de la quatrième réunion à Nantes. Et il sera 18h37.

0: Bonne pioche chaque matin, mais également les pronostics de Fabrice. On va vous libérer, délivrer Fabrice, et pour mieux vous retrouver tout simplement, et bien demain matin.
1: Oui, on se retrouvera demain matin pour faire notamment l'analyse d'un quintet qui se disputera sur les promes de Saint-Cloud.
0: Merci Fabrice, très belle journée et à demain.
1: Très belle journée, à demain.
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0: À suivre, et avant cela, Amir, les rues de ma peine.

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1: Un peu plus de 9h20 sur Echo FM, chaque jour du lundi au vendredi, on tente de vous faire gagner des cadeaux à travers ce jeu Bonne Pioche. Alors une Bonne Pioche XXL, une grille de 300 cases.
2: Et encore 9 cadeaux à gagner, dont ce magnifique barbecue dont la valeur dépasse les 250 €. C'est pack famille pour les grottes de Han, valeur 300 € chacun, et bien d'autres lots à gagner évidemment. Vous êtes déjà très nombreux apparemment, Didier me le disait, alors là, à tenter votre chance à envoyer XXL par SMS. Et c'est Julie qui vient d'être tirée au sort. On part du côté de Cartigny dans l'Avesnois. Bonjour Julie.
3: Bonjour.
2: Bienvenue sur Echo FM. Julie, est-ce que c'est la première fois que vous participez à Bonne Pioche?
3: Non, c'est la deuxième fois.
2: D'accord. Et est-ce que la première, vous aviez gagné?
3: Non, du tout.
2: Ah, bon. Est-ce qu'en général, vous avez de la chance dans ce genre de jeu?
3: Bon, ça dépend. On va dire des fois oui, des fois non.
4: Ça dépend, ça dépasse.
2: Bah, oui.
3: 50-50.
2: 50-50. Eh bien, on va tenter d'être du côté du verre à moitié plein, évidemment, ce matin. D'autant qu'il y a quand même 9 chances encore de gagner un cadeau dans cette grille de 300 cases. Est-ce que vous écoutez très régulièrement ce jeu Bonne Pioche, Julie?
3: Oui, souvent avant d'aller au travail.
2: Et vous faites quoi dans la vie, Julie?
3: Je suis auxiliaire de vie.
2: D'accord. Donc, vous êtes souvent sur les routes, j'imagine.
3: C'est ça.
4: Et donc, c'est vrai que vous mettez beaucoup de carburant.
3: Oui, aussi. Beaucoup,
2: ben oui.
3: Beaucoup.
2: Et on le dit avec le sourire.
4: Hein, ben c'est oui, vrai. Parce que ça coûte un bras.
3: Obligé,
2: on est obligé, vous avez raison. Julie, allez, on accède ensemble, bien sûr, à cette grille composée, Didier le disait, de 300 cases. Et c'est à vous de nous proposer eh bien, la case qui renferme, qui c'est un cadeau. On vous écoute, c'est parti.
3: Le 125
4: pour Julie du côté de Cartigny. Quel est le cadeau qui vous ferait plaisir, Julie?
3: Personnellement, j'ai pas de
4: préférence.
3: J'ai pas de préférence. Déjà de gagner, c'est déjà très bien.
2: Déjà de gagner, ce sera très bien. Eh bien, on va vérifier déjà si la grille ou plutôt la case proposée elle l'a déjà été ou pas. Et c'est un non, donc ça veut dire qu'on continue ensemble. Le 125. Vérifions. Eh bien, s'il s'agit d'une case gagnante.

0: Malheureusement, Julie, c'est pas pour ce matin.
1: D'accord, bon bah c'est pas grave, il n'y a pas de souci.
2: C'est vrai que c'est difficile de trouver la bonne case dans cette grille géante pour le coup. On espère vous retrouver une prochaine fois, Julie.
1: Oui, sans souci, c'est gentil à vous.
2: Passez une excellente journée, à bientôt.
1: Merci.
2: Au revoir.
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0: On joue ensemble ce matin jusque 10h. Bonne pioche XXL si vous venez bien d'arriver chez nous pour tenter l'aventure. C'est plutôt simple, hein. Vous envoyez le mot XXL par SMS au 07 89 41 97 66. C'est un SMS non surtaxé. Vous envoyez aussi et également votre nom, votre prénom et votre ville. Et on espère que vous ayez un petit peu de chance pour qu'on puisse se retrouver à l'antenne. Je vais y arriver, mais c'est lundi.
2: Je sais, on redémarre. Vous êtes en mode diesel.
0: On redémarre après la matinale.
2: Exactement, mais forcément. Mais c'est lundi, vous voyez, c'est pas facile.
0: C'est vrai.
2: Et c'est Patrick, justement, que nous tentons de joindre.
4: Bonjour.
2: Il est avec nous, Patrick. Il a décroché rapidement. Bonjour, Patrick.
4: Bonjour.
2: Bienvenue sur Echo FM. Comment ça va, Patrick, en ce lundi matin ?
4: Ça va, ce matin. Tout va bien.
2: Patrick, vous avez été sélectionné pour participer à Bonne Pioche. On le dit depuis ce matin, encore 9 cadeaux à gagner. Lequel vous ferait le plus plaisir, Patrick ?
4: Alors, comme tout le monde, le barbecue autre chose.
2: Le barbecue, il arrive en top quand même.
0: Oui, le barbecue, il est tout simplement privilégié.
2: Et qu'est-ce qu'il a de particulier, ce barbecue, pour que tout le monde le veuille, Didier ?
0: Ce qu'il a de particulier, c'est que il est bien, il est assez grand. Maintenant, on ne pourra plus s'en servir cette année, puisque le retour des beaux jours, ce sera dans un an.
2: Mais arrêtez, on respire aujourd'hui, on est bien.
4: Ça va aller, on est bien alors.
2: Mais exactement. Mais voilà, tout à fait. Et les chaleurs reviendront. Rassurez-vous.
0: Oui, c'est mensuel. Hein.
2: Tout à fait. Alors, Patrick, vous accédez à cette grille de 300 cases et l'on vous écoute, évidemment, pour votre proposition.
4: Le 180.
2: Le 180.
0: Ah, c'est le 180. Ah non, c'est le 200.
2: Ah non, c'était le 280, le burger, en fait. Le 180, il est plus petit, mais pourquoi pas ? C'est une case qui n'a jamais été proposée. Voyons ce qu'elle renferme.

0: Dégueulasse.
1: Oui, Patrick, il l'a entendu. Il a dit, il n'y a rien. Il n'y a rien du tout. On commence à connaître un peu les jingles, effectivement, qui disent si c'est bon ou si c'est pas bon. C'est souvent c'est pas bon, malheureusement, parce que cette grille, elle est énorme. Alors, forcément, les 9 cadeaux, eh bien, sont bien, bien cachés. Patrick, je pense que ce sera pour une prochaine fois.
2: Ça marche, pas de soucis.
1: Passez une belle journée, un bon lundi, Patrick.
2: Merci à vous aussi.
1: À bientôt, au revoir.
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1: C'est la pause publicitaire et musicale. Vous en profitez, hein, tout simplement pour envoyer le mot XXL, tenter l'aventure, au 07 89 41 97 66 avec votre nom, votre prénom et votre ville. Et on aura peut-être plaisir à jouer ensemble. Imani à suivre sur Echo FM. Excellent début de matinée.

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1: Exactement, il y a encore 9 cadeaux dans cette grille XXL composée de 300 cases. 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Troisième candidate de la matinée, Didier.
0: Oui, effectivement, on va prendre la direction de Buire. Et c'est Ludivine qui est sur Eco FM. Bonjour Ludivine.
2: Bonjour Didier, bonjour Julien, bonjour Manuela.
1: Ludivine, ah bah c'est ah bien de penser à Manuela, mais moi on balance ce matin, ouais. Le lundi Manuela ne travaille pas, est-ce que c'est normal?
0: Alors, en tout cas ça ne correspond pas à son prénom, Manuela, bah non.
1: Bah non, Manu n'est pas là.
0: Manu n'est pas là.
1: Exactement. Non mais c'est ça, je suis désolé. Ludivine, en tout cas bah tiens, est-ce que vous travaillez aujourd'hui?
2: Alors ce matin non, mais cet après-midi oui.
1: Oh, c'est bien la grasse mat en écoutant Eco FM avec un petit café. Bon, on est quand même bien là.
0: Non mais c'est vrai. Enfin, après Ludivine s'est peut-être levé.
2: Oui.
0: Après Ludivine s'est peut-être levé à 6h du matin et commencer à préparer sa journée.
1: Peut-être vous levez à quelle heure en général le lundi matin même s'il y a pas cours.
2: 5h30 puisque j'ai de la route et ça j'écoute Eco FM à partir de 6h.
1: Ah oui, 5h30.
0: Tu parles d'une grasse mat.
1: Ah oui, on est sur une minuscule.
0: Qu'est-ce que c'est quand elle se lève de bonne heure?
1: C'est ça. Bon, Ludivine, en tout cas, évidemment, vous accédez, vous le savez, à cette grille de 300 cases. Est-ce que vous notez régulièrement les cases déjà découvertes par les auditeurs?
2: Alors, le lundi, je peux noter, le reste de la semaine, non, mais je suis Marine sur le groupe Facebook.
1: Bon, voilà, l'honneur est sauf, en tout cas, Ludivine. Et donc, on arrive avec cette grille de 300 cases. C'est à vous de nous proposer, eh bien, l'une des cases gagnantes. On vous écoute, bonne chance.
2: Alors, je propose le 128.
0: La case numéro 128, première vérification. On vient savoir si ça a déjà été proposé.
1: Ou non,
0: voilà, tout simplement.
1: Alors le 128,
0: obligé de mettre nos lunettes.
1: Non hein, mais c'est ça, le 128. Mais c'est vrai, notre vue baisse de jour en jour, c'est flippant. Le 128 n'a jamais été proposé jusqu'alors. Vérifions s'il s'agit, eh bien, d'une case gagnante.

0: Eh oui, elle le dit, elle le crie.
1: Mais oui,
0: c'est gagné.
2: C'est gagné, c'est gagné. Alors, la première information, c'est vrai, Ludivine de Buire, c'est que vous avez gagné quelque chose.
3: Mais oui. Ah, trop bien.
2: C'est quand même pas mal parce que les cadeaux sont vraiment loin d'être mauvais sur cette grille. Ils sont
3: on
2: même
3: est d'accord.
2: Très bon. Bon.
3: Ouais.
1: Qu'est-ce qui vous ferait plaisir, Ludivine?
3: Franchement, peu m'importe. Je sais que les grottes de Han, ça nous avait beaucoup plu, donc on y retournera en famille. Je serais super contente.
1: Bah, écoutez, vous allez y retourner.
2: Bah, Ludivine, vous allez retourner en famille aux grottes de Han.
3: C'est pas vrai. Oh,
2: mais
3: trop
2: si.
3: Bien.
2: Vous gagnez 300 euros de cadeaux parce qu'il y a 6 places, 6 entrées au total pour y aller. Alors entre amis,
3: oh, non,
2: en famille.
3: Trop bien. Je suis super contente.
2: C'est pour vous ces cadeaux ce matin. C'est vous, Ludivine.
3: Oh super, je suis trop contente, vous pouvez pas savoir pourquoi. Franchement là j'emmène ma mère, ma sœur, son mari et mes deux nièces. Alors je suis super contente.
1: Puis c'est super Ludivine parce que quand on veut se débarrasser des gens comme ça, on les laisse dans les grottes et on vient les rechercher un an après.
2: Ou on les laisse avec les animaux.
1: Hein. Ou avec les animaux.
2: Parce que les animaux peuvent s'en charger aussi. Bon en tout cas, bah alors là un gros cadeau est tombé ce matin. Je le rappelle, la valeur c'est 300 euros au total parce qu'il y a 6 entrées vraiment pour ce superbe domaine des grottes de Han dont Eco FM est partout. Depuis de très nombreuses années,
1: 50 ans.
2: Maintenant, depuis une cinquantaine d'années globalement. Et en tout cas, eh bien, on est très bien et très heureux que ça vous revienne, eh bien, Ludivine, ce matin.
3: Oh, je suis super contente, merci à vous. Hein,
2: alors, bien sûr, c'est Manuela qui vous définira les modalités de retrait de votre gain. Ça devrait aller rapidement, normalement en tout cas. Et on va vous souhaiter eh bien, un bon lundi qui commence, à mon avis, plutôt bien pour vous, Ludivine.
3: Ah ouais, là, je suis contente, ça va m'égayer ma semaine. En
2: fait. Allez, refaites, Ludivine, c'est bon.
1: Le 128, eh bien oui, derrière le 128, il se cachait eh bien, des places pour les grottes de Han. Ludivine, on vous embrasse, félicitations.
3: Merci, je vous embrasse aussi. Bonne semaine en tout cas.
2: À bientôt, bonne semaine. Bon courage au travail et à très
3: bientôt.
2: Vite, Ludivine. Merci.
3: Merci.

0: pour le domaine des grottes de Hans qui s'en vont du côté de Buire, du côté de chez Ludivine. La case, eh bien, c'était le 128.
1: Ouais, c'est ça. J'aime bien quand on commence la semaine avec du gagnant, oui. De la gagnante pour le coup. Et là, c'est un gros cadeau qui est parti. Mais rassurez-vous, il y a déjà un autre pack, hein, encore à remporter pour les grottes de Hans. Toujours la même valeur, toujours 6 places. Il y a toujours ce barbecue également aussi, dont la valeur dépasse les 250 €. On prend la direction de Fourmies avec Anaïs qui est normalement avec nous. Bonjour Anaïs.
2: Oui, bonjour.
1: Bon Anaïs, vous l'avez peut-être entendu, un gros cadeau vient de tomber.
2: Oui, oui, oui.
1: Mais rassurons-nous, il en reste beaucoup d'autres, Didier.
0: Bah écoutez, comme ça de mémoire, je pense qu'il en reste 8.
1: Ouais, c'est bien ça, je pense que vous comptez parfaitement bien. Comment ça va en ce lundi matin, chère Anaïs ?
2: Ça va et vous ?
1: Ça va très très bien, c'est vrai qu'on est en émulation, en excitation quand il y a du cadeau qui tombe comme
0: ça. C'est vrai.
1: Donc forcément, vous allez peut-être continuer l'aventure, mais vous le savez Anaïs, il faut proposer eh bien, la bonne case. Mais là, vous en avez encore 8 gagnantes, on vous écoute. C'est parti.
2: La 25.
0: La case numéro 25, qu'est-ce qui vous ferait plaisir de gagner Anaïs ?
2: Les grottes de Hans.
0: Ah, alors il en reste un.
1: Il reste un pack, effectivement. S'agit-il eh bien, de la bonne case, la 25 proposée par Anaïs de Fourmies ? Vérifions.
3: Bon, ok, je cherche, je creuse, je pioche. Allez, encore un petit coup de pioche. Bon, il n'y a rien ici.
0: Ah, malheureusement, Anaïs, la 25, c'est pas la bonne case.
2: Oh, c'est pas grave, on retentera.
0: Bah si, c'est grave, Anaïs, parce que nous, on voulait vous faire plaisir.
1: Mais exactement.
2: Bah oui, je me doute.
1: Eh oui, et là, c'est raté ce matin, il faudra revenir, c'est obligatoire. De toute façon, vous n'avez pas le choix. Anaïs, vous nous renverrez un SMS et qui sait, vous serez peut-être retiré au sort. Passez une belle journée, Anaïs.
2: Merci à vous aussi.
1: À bientôt.
2: Bonne journée,
1: au revoir.
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0: Bon, pour un lundi, ce n'est pas si mal. On a avancé, bien évidemment. On a continué à dévoiler quelques cases. Bon, ça veut dire aussi que Ludivine repart aussi avec 6 places pour le domaine des grottes de Hans.
1: C'est
0: 6 entrées.
1: C'est une très belle moisson ce matin en ce qui concerne les cadeaux. Pas mal d'auditeurs accueillis, du cadeau qui est parti. Et bonne pioche qui reviendra demain, Didier.
0: Oui, exactement. À la même heure, à suivre l'horoscope, le programme télé. Côté musique, ce sera Marguerite avec elle, la bosse. Très, très bonne matinée à toutes et à tous.

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3: Et voici l'horoscope de ce lundi, nous sommes le 1er juin, on fête les Justins, les Béliers. Certains discours flatteurs visent plus à vous convaincre qu'à vous aider. Taureau, animé d'une énergie conquérante et d'une volonté affirmée, vous saurez saisir les opportunités qui se présentent. Gémeaux, avant de vous investir davantage, prenez du recul. Cancer, votre attitude entreprenante vous mènera droit vers un beau succès. Les Lions, les offres trop séduisantes cachent parfois des pièges. Les Vierges, avec le vent en poupe, vos initiatives auront toutes les chances d'aboutir. Balance, les apparences sont parfois trompeuses et pourraient vous induire en erreur. Scorpion, prenez le temps d'analyser chaque proposition avant de vous engager. Sagittaire, une fois les conflits réglés, laissez-les derrière vous pour préserver la paix retrouvée. Les Capricornes, vous pourriez vous tromper lourdement sur les intentions ou la véritable personnalité d'une personne récemment rencontrée. Verseau, observez et analysez pour y voir plus clair. Poisson, enfin, n'accordez pas votre confiance trop facilement, particulièrement dans le domaine financier. Bonne journée et à demain.
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3: Voici ma sélection télé pour ce lundi. Nous sommes le 1er juin.

0: série sur France 3, Le jour le plus long, film américain. Sur M6, Marié au premier regard, télé-réalité à 21h10, 23h25, et Si on se rencontrait, télé-réalité. Ce soir, sur France 4, documentaire sur Stromae, le vertige du succès. Sur W9, Independence Day, résurgence, film américain. Sur Gulli, les parcs d'attractions préférés des Français, présentés par Camille Serre, Harry Potter, Super Mario, Avengers, les super-héros ont leur parc. Sur TF1 Série Film, le film Pur Weekend avec Valérie Benguigui et Cadmerad. Sur Sister, la série Kaamelott avec Alexandre Astier notamment. Enfin sur RMC Story, la série Lucifer. Plusieurs épisodes à la suite à partir de 21h10. Bon zapping!
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3: Et voici l'horoscope de ce lundi, nous sommes le 1er juin, on fête les Justins, les Béliers. Certains discours flatteurs visent plus à vous convaincre qu'à vous aider. Taureau, animé d'une énergie conquérante et d'une volonté affirmée, vous saurez saisir les opportunités qui se présentent. Gémeaux, avant de vous investir davantage, prenez du recul. Cancer, votre attitude entreprenante vous mènera droit vers un beau succès. Les Lions, les offres trop séduisantes cachent parfois des pièges. Les Vierges, avec le vent en poupe, vos initiatives auront toutes les chances d'aboutir. Balance, les apparences sont parfois trompeuses et pourraient vous induire en erreur. Scorpion, prenez le temps d'analyser chaque proposition avant de vous engager. Sagittaire, une fois les conflits réglés, laissez-les derrière vous pour préserver la paix retrouvée. Les Capricornes, vous pourriez vous tromper lourdement sur les intentions ou la véritable personnalité d'une personne récemment rencontrée. Verseau, observez et analysez pour y voir plus clair. Poisson enfin, n'accordez pas votre confiance trop facilement, particulièrement dans le domaine financier. Bonne journée et à demain.
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3: Et voici l'horoscope de ce lundi, nous sommes le 1er juin, on fête les Justins, les Béliers, certains discours flatteurs visent plus à vous convaincre qu'à vous aider. Taureau, animé d'une énergie conquérante et d'une volonté affirmée, vous saurez saisir les opportunités qui se présentent. Gémeaux, avant de vous investir davantage, prenez du recul. Cancer, votre attitude entreprenante vous mènera droit vers un beau succès. Les Lions, les offres trop séduisantes cachent parfois des pièges. Les Vierges, avec le vent en poupe, vos initiatives auront toutes les chances d'aboutir. Balance, les apparences sont parfois trompeuses et pourraient vous induire en erreur. Scorpion, prenez le temps d'analyser chaque proposition avant de vous engager. Sagittaire, une fois les conflits réglés, laissez-les derrière vous pour préserver la paix retrouvée. Les Capricornes, vous pourriez vous tromper lourdement sur les intentions ou la véritable personnalité d'une personne récemment rencontrée. Verseau, observez et analysez pour y voir plus clair. Poissons enfin, n'accordez pas votre confiance trop facilement, particulièrement dans le domaine financier. Bonne journée et à demain.
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3: Bonjour, dans l'actualité de ce lundi 1er juin, une adolescente succombe après une noyade dans l'Aisne. Nous vous parlions il y a quelques jours de cette adolescente de 15 ans qui s'était noyée lundi dernier à Alaincourt dans le Saint-Quentinois. La jeune fille s'était retrouvée coincée près d'un toboggan pour kayak au lieu dit de la Rayère. Malgré une prise en charge rapide, la victime est décédée 4 jours plus tard au CHU d'Amiens. Le maire d'Alaincourt évoque une tragédie et annonce vouloir renforcer la réglementation en interdisant la baignade dans tous les points d'eau de la commune. Le site du drame était déjà interdit à la baignade depuis 1994. Retour dans l'Avesnois à Semery, deux véhicules de gendarmerie se percutent alors qu'ils poursuivaient un conducteur. Le refus d'obtempérer du conducteur a démarré à Glajon dans le sud Avesnois, c'était samedi. Un dispositif destiné à crever les pneus du véhicule en fuite avait été déployé sans succès. Au moment de reprendre la route, les deux voitures de gendarmerie se sont percutées. Malgré la violence du choc et le déclenchement des airbags, aucun gendarme n'a été blessé. Le conducteur en fuite est toujours recherché. Enfin, en Thiérache, un homme condamné pour viol sur mineur. L'homme de 60 ans comparaissait la semaine dernière pour des viols et agressions sexuelles sur plusieurs mineurs de moins de 15 ans. 7 victimes âgées de 8 à 13 ans au moment des faits, l'accusaient d'abus commis alors qu'il était un proche de confiance. Déjà condamné à 2 reprises en 2013 et 2021 pour des faits similaires, l'accusé a été condamné à 27 ans de prison. La sélection quintée de Fabrice, direction Vichy, 4, 5, 13, 9, 11, 8, 3 et 10.
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3: Un début de semaine plutôt calme dans l'Avesnois et l'Aisne avec un ciel plutôt laiteux mais aussi quelques belles éclaircies et des températures respirables. 21 degrés prévus cet après-midi à Eppe-Sauvage, Fourmies, Hirson. 21 également à Hanau, Robenton et Mont-Saint-Lannoy. Demain, un premier coup de moins bien. Ciel plus chargé de nuages, retour de la pluie avec pourquoi pas un coup de tonnerre ici et là. Température en baisse en journée avec 18 degrés pour les maximales.
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3: Tout de suite sur Eco FM, l'actualité nationale, puis l'invité de la rédaction, Ali Lamrani, maire d'Hanau depuis mars dernier. Quelles sont ses priorités, quelle vision pour les 6 ans à venir? Rendez-vous dans une minute, ne bougez pas.
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6: Bonjour à tous, l'essentiel de l'actualité, un nouveau pétrolier russe a résonné dans l'Atlantique par la France, annonce ce matin du président Emmanuel Macron. Il a été intercepté hier à plus de 700 km au large de la Bretagne. Il doit désormais être escorté par la Marine nationale pour de nouvelles vérifications. Ouverture aujourd'hui du sommet Choose France au château de Versailles. 200 patrons étrangers sont attendus autour du président Emmanuel Macron. L'Élysée parle d'investissements historiques. Le bilan des violences urbaines, la nuit du sacre du PSG, revu à la hausse. Laurent Nunez annonce plus de 890 interpellations dans la nuit de samedi à dimanche dans toute la France ce matin. C'est 45% de plus que l'an dernier. La Banque de France va revoir à la baisse ses prévisions de croissance pour 2026. Une baisse liée aux chiffres du premier trimestre de l'année. Le PIB a notamment reculé de 0,1% selon l'INSEE. De nouveaux scénarios économiques doivent être présentés à la mi-juin. Et puis en rugby, fin de la 25e journée de Top 14. Victoire du Racing 92-41 à 13 sur la pelouse de Clermont hier soir. Un peu plus tôt, le rugby club toulonnais s'était imposé 27-22 face à l'Union Bordeaux-Bègles. Au classement, le Stade toulousain devance Montpellier et le Stade français. Dernière journée le week-end prochain pour connaître les équipes qualifiées pour la phase finale.
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3: Le 6 minutes de la rédaction d'Eco FM à la mi-journée, juste après l'actualité nationale. On va recevoir un voisin ce midi, Ali Lamrani, le tout nouveau maire d'Hanau.
7: Oui, c'est vrai qu'une longue page s'est tournée en mars dernier à Hanau dans le sud Avesnois avec le départ de Jean-Luc Perra. Ali Lamrani est devenu maire, place désormais au projet, aux priorités, à la vision du maire pour les années à venir. Bonjour Ali Lamrani.
8: Bonjour à vous.
7: Merci d'être avec nous sur Eco FM. Quelle a été votre première décision ou une action symbolique depuis votre élection en mars dernier?
8: L'action symbolique, c'était de respecter ce qu'on avait promis avant l'été, Donc là, on a lancé. Actuellement, on a mis en place la procédure pour le passe-permis, donc qui va bientôt être effective. Hein. Il faut que ça passe au conseil municipal. Et là, on a mis en place une opération pelée qui permet aux anoriennes et aux anoriens de commander du pelé. Donc là, pour l'instant, il n'y a pas de tarif prévu. C'est juste qu'ils font une commande et on voit en fonction des quantités si on peut négocier au niveau des fournisseurs.
7: Achat groupé.
8: C'est ça, pour pouvoir d'achat.
7: Exactement. Est-ce que vous sentez déjà qu'il y a de l'attente à ce niveau?
8: Ah bah là, oui, quand même. On a eu, je crois, plus de 80 personnes qui se sont déjà déclarées. Donc.
7: Ce qui n'est pas négligeable, c'est vrai. On va revenir, bien sûr, hein, sur votre élection en mars dernier. Est-ce qu'il a été facile, tout simplement, d'endosser ce costume de maire?
8: Facile, on va pas le dire non plus. Il a fallu déjà faire toutes les mises en place. Mais ce qui de au moins de facilitant, c'est de passer après Jean-Luc Perra, car la situation elle est saine. On a des employés municipaux qui font correctement leur travail, et donc ça permet de s'appuyer sur une base solide.
7: Qu'est-ce qui vous a est-ce qu'il y a eu une surprise, quelque chose que vous n'attendiez pas, qu'elle soit positive ou négative d'ailleurs?
9: Alors, disons que il y a des choses qui se passent en ce moment, c'est notamment la hausse de l'énergie, donc il faut qu'on renégocie notre contrat de gaz, donc ça va nous faire quand même un montant important par la suite sur le budget. On doit rénover la toiture de l'école des Petits Loups, donc ça aussi c'est un travail à mettre en place. Après, en bonne surprise, disons qu'on est content qu'il n'y ait pas de mauvaise surprise, plus que ça.
7: C'est déjà pas si mal, effectivement, voilà, on cherche du positif comme ça. Alors vous disiez aussi il y a quelques mois, avec cette priorité affichée, l'attractivité, justement, convaincre des personnes de venir vivre tout simplement à Anor. Ça passe par quoi, Ali Lamrani?
9: Ça passe par s'occuper en fait de toutes les générations, que ce soit les tout petits, les jeunes ou les couples et les personnes âgées. Donc cette attractivité, c'est aussi de se faire connaître. Et ça passe par la communication. Et justement, j'ai dédié un adjoint à la communication au niveau d'Anor, qui est Jérémy Damelincourt, et qui se met en relation actuellement avec la communauté de communes pour améliorer ou avoir des pistes à explorer afin de faire connaître que ce soit Anor ou ses environs. Car à la fin, si les gens viennent dans les environs, ils viendront aussi à Anor. Ouais. Et ça nous est bénéfique à tous. C'est pas juste se regarder nous, c'est regarder aussi notre com de com.
7: Alors, toute autre chose, on va parler, on aura un petit volet sécurité, puisque, on ne va pas vous cacher que la sécurité, c'est quasiment ce qu'on entend tous les jours.
10: À la fois au niveau national, c'est vrai qu'au niveau local.
7: Au niveau local, oui, et au niveau national. Quelle est votre approche? Alors, police municipale ou pas de police municipale?
9: Plus la gestion des conflits. Donc ça, on est en train de réfléchir, justement aussi de rencontrer. On a déjà quelqu'un qui est chargé de la gestion des conflits, qui va suivre en plus une formation complémentaire. On voit ce qui se fait aussi dans les autres villes, comme à Ouin avec des personnes assermentées. Ensuite, pour la partie sécurité, quand on a interrogé les anoriennes et les anoriens, on s'est rendu compte qu'il y avait aussi la partie sécurité routière.
7: Oui.
9: C'est ça qui les inquiète, c'est les personnes qui roulent vite, qui ne respectent pas les limitations. Et donc ça, on a justement, on lance un plan pour répertorier les rues, les routes qui sont les plus accidentogènes ou qui posent des risques. Alors il y a deux façons de faire. Il y a le fait de faire des relevages ou de demander aux gens. Le problème, c'est que les gens, ils se rappellent juste des quelques personnes qui roulent vite. Ce qu'il faut savoir, c'est s'il y a beaucoup de voitures qui passent et s'il y a beaucoup de personnes qui respectent pas. Et donc, en fonction de ce qu'il y a, on se rapprochera des structures existantes pour leur demander conseil et pour établir un plan.
7: Le nouveau ralentisseur possible.
10: Nouveaux aménagements. Coussin berlinois qui était très cher à Jean-Luc Perra, je me souviens. Est-ce qu'on pourrait aller dans ce sens, renforcer ce type d'infrastructure?
9: C'est vraiment du cas par cas. C'est comme le rétrécissement de chaussée. Ouais. Les ralentisseurs, ça peut avoir son efficacité, mais ça l'aide pas toujours. En fait, il y a pas une solution parfaite. Il y a différentes solutions à mettre en place en fonction de l'endroit. Et ça peut même être transformer des routes en sens interdit. Même des fois, à la rigueur, c'est pire que mieux. On a déjà vu que quand on met une route à sens interdit, de l'autre côté, ça veut dire sens unique. Et la personne, quand elle sait qu'il y a personne qui arrive en face,
7: elle roule encore
9: plus vite. Donc c'est pour ça, il y a vraiment des choses à faire attention. Et ça dépend aussi des endroits où on les met. On veut vraiment sécuriser, notamment autour des écoles, des lieux de fréquentation.
7: On va parler bien évidemment aussi de la galoperie Milour.
10: Oui, parce que la galoperie, c'est vrai que c'est un site qui parle à beaucoup de gens, à beaucoup de générations. C'est vrai, la galoperie Milour, un lien peut-être entre les deux, un projet plutôt fort. Qu'est-ce qui est prévu là dans les prochaines années, s'il y avait un projet à réaliser autour de tout ça?
9: Vous avez raison de le dire, c'est les prochaines années.
10: Ouais.
9: Ça, c'est quelque chose qui mettra du temps, ce sera pas en une fois, mais on peut le faire en plusieurs étapes. Et donc le projet reste le même, c'est de pouvoir partir de la galoperie jusque Milour en suivant les anorelles au travers d'un sentier. Ce sera pédestre, c'est pas censé être cyclable parce que cyclable c'est c'est beaucoup plus compliqué et c'est extrêmement cher. C'est plus pédestre et ça permettra de pouvoir profiter de notre belle nature.
10: On est comme au niveau national aussi, forcément les finances là sont vraiment très très regardées. On essaie de gérer, alors j'aime cette expression, en bon père de famille, les finances de la commune, j'imagine.
9: Ben, c'est ça qu'il y a aussi, c'est que quand quelqu'un s'installe, il voit pour le long terme. Ouais. C'est ce que Jean-Luc a fait. Il a géré en bon père de famille, en fin de compte. Il a évité qu'on ait un surendettement. Donc actuellement, les emprunts qu'on a se remboursent au fur et à mesure. Bon, c'est sur du long terme. Ensuite, ça lui a permis de faire énormément de projets structurants. Nous, on continuera dans cette même vibe, en fin de compte.
11: Est-ce qu'il y a encore quelque chose à faire après Jean-Luc Perra?
9: Ah bah, il y en a toujours. Il y en a même pas mal. On voulait mettre donc une chaudière à bois déchiqueté au niveau de l'école du Petit Verger, avec la salle des fêtes, la salle des sports, le dojo, la mairie. Donc ça, c'est en réflexion, à voir combien ça nous demande d'investissement à mettre pour la commune et s'il faut emprunter, oui. Et si on peut rembourser sans que ça nous mette en péril. De la même façon que Jean-Luc l'a fait, en regardant sur l'avenir, si la trésorerie le permet.
10: Vous parliez aussi beaucoup de l'embellissement de la ville. Est-ce que c'est toujours dans les chantiers? Voilà, peut-être ça passe quoi? Par le fleurissement, par exemple, de la ville?
9: Alors, on a eu une réunion encore la semaine dernière avec Jérémy Caudrelier et Christine Dehoux sur ce sujet. C'est pas tant des fleurs, ce serait plus arboricole,
10: ouais,
9: pour des choses qui ne demandent pas non plus trop d'entretien, parce qu'après, si on met des fleurs partout, ça veut dire aussi les arroser. On parle de restrictions d'eau dans certaines régions, ouais. On parle de sécheresse, on est en pleine canicule. Je me vois pas arroser des fleurs partout pendant que des personnes ont soif. Donc, c'est plus pour mettre de façon... Donc, ce qu'il y a de bien, c'est que Jérémy Caudrelier, c'est un professionnel en lien avec le monde arboricole, et donc pour mettre en place des essences qui sont pas trop demandeuses en eau et demandent pas forcément trop d'entretien, mais permettent d'embellir et aussi de respirer, parce que ça fait des coins d'ombre.
11: Hein. Bien sûr,
9: ça,
10: exactement.
9: Ça fait des coins d'ombre, ça permet de respirer, ça fait de la verdure, ça améliore le cadre.
11: Tout autre chose. Alors vous allez siéger bien évidemment à l'intercommunalité, je vais y arriver. Les derniers mots avec entre le maire de Fourmies, Jean-Luc Perra, on avait quand même une situation un peu tendue. Alors dans quel état d'esprit êtes-vous? Et quand on est maire d'Anor, qu'est-ce qu'on attend de l'interco?
9: Mon état d'esprit est plutôt correct, il n'y a pas de souci. Michael Hiro est quelqu'un que j'apprécie, je trouve qu'il a fait du bon travail à Fourmies.
11: Ouais, mais si on reparle de cette usine à granulés de bois...
9: Disons que que ce soit moi ou d'autres, on en a fait notre deuil, ça y est, c'est du passé. Le ressasser, ça pose que des problèmes et ça n'apporte aucune solution, donc non, nous on voit plus sur l'avenir. Et moi, donc, j'ai été élu vice-président, cinquième vice-président au niveau du PLUI, donc plan local d'urbanisme et de l'habitat. Donc j'en attends de faire déjà mon travail. Et ensuite, on attend aussi d'être soutenu avec la communauté de communes et qui nous partagent leur expérience et les bons plans aussi pour avancer.
10: Concernant cette usine quand même, est-ce que c'est pas un peu frustrant de passer à côté, entre guillemets, d'une vingtaine d'emplois créés, alors que c'est justement du côté de Buis-Rirson que cette vingtaine devrait se faire?
9: Buis-Rirson, c'est pas très loin.
10: Oui.
9: Déjà, ça, c'est un aspect positif. C'est aussi le président de la communauté de communes des Trois-Rivières, Jean-Jacques Thomas, qui est aussi quelqu'un que j'apprécie. Donc, c'est bénéfique pour eux. Indirectement, je pense que ça pourra l'être pour nous aussi.
11: Enfin, il y a un manque à gagner quand même au niveau de l'interco, quoi. Je veux dire,
9: Disons que le manque à gagner sera au niveau des impôts locaux.
11: Oui.
9: Bon, comme je dis, oui, c'est passé.
10: Voilà,
9: hein.
10: C'est fait, quoi.
9: Voilà.
11: Vous le regrettez ou?
9: À la rigueur, si on avait pu l'installer sans que les voisins soient gênés ou soient sûrs de ne pas être gênés, bon, ça aurait été une bonne chose. Mais ça a apporté beaucoup de dissensions et beaucoup de confrontations avec les personnes, et des fois c'est pas bon pour une ville comme la nôtre où on doit être solidaire les uns avec les autres, donc c'est dommage, mais c'est comme ça.
11: Avez-vous quelque chose à ajouter, monsieur Ali Lamrani? Vous êtes sur Eco FM, le maire d'Anor est avec nous.
9: Bien, ce que je pourrais ajouter, c'est qu'on a commencé déjà à mettre en place des choses qu'on avait prévues dans notre programme. Actuellement, on est en train de voir pour l'affouage, certains ont dû le voir, pareil pour les sécurisations des abords des écoles, donc ça plaît quand même, ça plaît. On a établi la charte des associations qu'on va pouvoir présenter. Et puis, ce qui est prévu bientôt, c'est de mettre en place les porte-paroles de quartier. Leur rôle, c'est justement d'être les intermédiaires entre les quartiers et la mairie, et aussi d'être un premier interlocuteur plus proche qui connaît déjà ses voisins. Donc, ça permet déjà de se rencontrer avec une relation de confiance et de remonter plus d'informations plus rapidement et de savoir à qui s'adresser surtout. Parce, oui, qu'il y a des personnes qui ont un souci, ils viennent voir directement le maire, alors que le maire, lui, va le transmettre à son adjoint, qui va le transmettre, oui, à quelqu'un, alors que le porte-parole de quartier va aller voir la personne concernée, bien sûr avec moi en copie de l'information.
10: Merci Ali Lamrani d'être passé dans les studios d'Eco FM. Merci à vous, bonne journée.
9: Merci à vous aussi, au revoir.
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1: Voici ma sélection télé pour ce lundi. Nous sommes le 1er juin.

0: France 3, le jour le plus long, film américain. Sur M6, Marié au premier regard, télé-réalité à 21h10, 23h25, et Si on se rencontrait, télé-réalité. Ce soir, sur France 4, documentaire sur Stromae, le vertige du succès. Sur W9, Independence Day, résurgence, film américain. Sur Gulli, les parcs d'attractions préférés des Français, présentés par Camille Serre. Harry Potter, Super Mario, Avengers, les super-héros ont leur parc. Sur TF1 Série Film, le film Pur Weekend avec Valérie Benguigui et Cadmerade. Sur Sister, la série Kaamelott avec Alexandre Astier notamment. Enfin sur RMC Story, la série Lucifer. Plusieurs épisodes à la suite à partir de 21h10. Bon zapping!
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5: L'astuce du jour, bonjour, aujourd'hui remédier à la langue brûlée. Si en goûtant un mets trop chaud, vous vous êtes brûlé la langue, alors prenez une gorgée de vin blanc ou rouge et laissez-la dans votre bouche un moment avant de l'avaler. Vous verrez que le vin n'est pas seulement bon pour le palais, il soigne aussi les brûlures. À demain.

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1: Voici ma sélection télé pour ce lundi. Nous sommes le 1er juin avec ce soir

0: 3, Le Jour le plus long, film américain. Sur M6, Marié au premier regard, télé-réalité à 21h10, 23h25, et Si on se rencontrait, télé-réalité. Ce soir, sur France 4, documentaire sur Stromae, le vertige du succès. Sur W9, Independence Day, résurgence, film américain. Sur Gulli, les parcs d'attractions préférés des Français, présentés par Camille Serre, Harry Potter, Super Mario, Avengers. Les super-héros ont leur parc. Sur TF1 Série Film, le film Pur Weekend avec Valérie Benguigui et Cadmerad. Sur Sister, la série Kaamelott avec Alexandre Astier notamment. Enfin sur RMC Story, la série Lucifer. Plusieurs épisodes à la suite à partir de 21h10. Bon zapping!
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